0: 乐观。除了缺乏防控方案，目前部分地区还存在民众对医护人员缺乏信任的棘手情况。刚果金东北部鲁安帕拉镇21日就因埃博拉患者遗体安葬问题爆发了一起冲突。目击者称，死者的家属坚持否认是埃博拉病毒导致患者死亡，并试图强行接管遗体。而后场面升级，有人冲进医院区域，并点燃了一顶属于医疗慈善机构的帐篷，同时一群人逼停并包围了由医疗组织使用的车辆。最终安保人员只得鸣枪示警，并使用了催泪瓦斯方才平息事态。据当地防疫安全协调员说法，此事缘由是死者的亲朋好友希望将其遗体运回家举行葬礼仪式，但这不符合防疫规定。
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2: 下节回来我们要关注一下，习近平同巴基斯坦总统互致贺电，庆祝两国建交75周年。一会儿见。